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Bonjour à tous. Des explosions entendues ce jeudi dans un port de l'île iranienne de Keshm, situé dans le détroit d'Ormuz, selon la télévision d'État, qui évoque des échanges de tirs entre les forces armées iraniennes et américaines. L'Iran aurait ouvert le feu en représailles à l'attaque d'un pétrolier iranien par l'armée américaine. 1500 navires, soit environ 20 000 membres d'équipage, restent toujours coincés dans le Golfe en raison du blocus imposé par l'Iran dans ce passage stratégique et le détroit d'Ormuz. Une annonce de l'Organisation Maritime Internationale, agence de l'ONU chargée de la sécurité en mer. En parallèle, la France déploie le Charles de Gaulle. Le positionnement du porte-avions français dans la région du Golfe doit permettre de définir un cadre de sécurisation sur le moyen et long terme, selon le gouvernement. L'Organisation Mondiale de la Santé tente de rassurer sur le foyer d'antivirus déclaré sur un bateau de croisière qui a déjà fait 3 morts. Un second patient provenant du navire aurait été testé positif et débarqué. Les 5 Français à bord ne présenteraient aucun symptôme, selon l'Agence sanitaire mondiale. Ce foyer ne constitue ni le début d'une épidémie, ni celui d'une pandémie. La transmission de l'antivirus est bien plus difficile que le Covid. Une simple rancœur amoureuse, les aveux du jeune homme de 23 ans durant sa garde à vue. Il est soupçonné d'avoir poignardé à plusieurs reprises une jeune collégienne de 14 ans à Fère en Tardenois, dans l'Aisne, mercredi. La victime avait été attaquée alors qu'elle se rendait au collège à pied. Elon Musk, désormais visé par une information judiciaire ouverte à Paris pour des dérives de son réseau social X. Un juge d'instruction est désormais saisi du dossier. Il devra trancher sur une possible complicité de diffusion d'images pédopornographiques sur cette plateforme. Et puis c'est Shakira qui va interpréter la musique de la Coupe du Monde de football 2026. La star colombienne revient 16 ans après son célèbre Waka Waka. Ce nouveau single sera disponible à partir du 14 mai prochain. Bon début de matinée.

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1: Bonjour à tous. L'armée américaine a mené ce jeudi soir des frappes contre le port iranien de Khaichm ainsi que contre la ville de Bandar Abbas. Mais elle affirme que ce n'est pas une reprise de la guerre. Des médias iraniens ont diffusé des vidéos tournées dans l'ouest de Téhéran qui montrent des systèmes de défense aérienne en action. L'agence iranienne Tasnim affirme de son côté que 3 destroyers américains près du détroit d'Ormuz ont été pris pour cible par la marine iranienne. Téhéran qui accuse Washington d'avoir violé le cessez-le-feu. L'ultimatum de Donald Trump à l'Union européenne, le président américain a signalé à la présidente de la Commission européenne que Bruxelles avait jusqu'au 4 juillet pour respecter l'accord commercial conclu entre les deux parties. Passé ce délai, les droits de douane imposés par Washington à l'UE bondiraient immédiatement. Un Français qui a pris l'avion avec un cas confirmé d'antivirus a été isolé en raison de symptômes bénins. Des tests seraient en cours. Les 5 autres ressortissants français à bord du navire touché par un foyer de la maladie ne présenteraient pas de symptômes inquiétants. Selon le Quai d'Orsay, le bateau de croisière fait route vers Tenerife aux Canaries où il devrait accoster samedi. Patrick Bruel dans la tourmente. 15 nouvelles femmes mettent en cause le chanteur dans une enquête publiée par Mediapart. 7 d'entre elles, dont une mineure, dénoncent des relations sexuelles auxquelles elles n'auraient jamais consenti. Le chanteur conteste. Patrick Bruel est actuellement visé par plusieurs enquêtes en France et en Belgique. Rien ne va plus au Real Madrid. Une vive altercation aurait eu lieu au centre d'entraînement entre l'international français Aurélien Tchouaméni et Federico Valverde. L'Uruguayen aurait été admis à l'hôpital. Le club madrilène a ouvert une enquête interne et les deux joueurs pourraient être sanctionnés. Du football, mais du côté des terrains. Et c'est terminé pour Strasbourg en Ligue Conférence. Les Alsaciens battus 1-0 lors de la demi-finale aller n'ont rien pu faire lors du match retour ce jeudi soir à la Meno. Ils ont été défaits à nouveau sur le même score, 1-0. Excellent début de journée à tous, à notre écoute.

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0: Il est 6h, vous l'attendiez, c'est vendredi. Bonne journée à toutes et à tous sur RCB. 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
1: Bonjour, bonjour à tous. Il doit être présenté à un juge aujourd'hui. Le suspect du meurtre de Chloé dans l'Aisne a reconnu une partie des faits devant les enquêteurs. Le jeune homme de 23 ans est soupçonné d'avoir poignardé à plusieurs reprises cette jeune collégienne de 14 ans à Ferrand-Tardenois alors qu'elle se rendait au collège. L'homme aurait été menaçant envers elle et plusieurs de ses amis ces derniers mois. L'une d'elles a porté plainte hier. De nouvelles tensions au Moyen-Orient. L'Iran accuse les États-Unis d'avoir violé le cessez-le-feu en attaquant des navires. Donald Trump, lui, parle de brutalité et menace de frapper Téhéran plus durement si aucun accord n'est signé. L'armée américaine, de son côté, annonce avoir frappé plusieurs installations militaires en Iran suite à une attaque contre plusieurs de ses navires. Et dans le même temps, 1500 navires et environ 20 000 de leurs équipages restent coincés dans le Golfe en raison du blocus imposé par l'Iran dans ce passage stratégique, annonce de l'Organisation Maritime Internationale, agence de l'ONU chargée de la sécurité en mer. L'état de santé de ces milliers de marins inquiète les autorités. Désormais. Un Français qui a pris l'avion avec un cas confirmé d'antivirus a été isolé en raison de symptômes bénins. Des tests sont en cours. Les 5 autres ressortissants français à bord du navire touché par la maladie ne présenteraient pas de symptômes inquiétants. D'après le Quai d'Orsay, le bateau de croisière fait route vers Tenerife aux Canaries où il doit accoster demain. Le Rassemblement National dans le viseur du parquet européen. Une enquête a été ouverte. Elle concernerait une possible fraude autour de formations aux médias qui aurait notamment bénéficié à Jordan Bardella. La plainte a été déposée par l'association Anticor. Le RN estime que ces prestations ont été réalisées dans les règles et déplore une instrumentalisation. Et puis on termine avec le sport et le football. Fin du rêve européen pour Strasbourg. Le Racing s'arrête aux portes de la finale de Ligue Conférence après une nouvelle défaite à domicile 1-0 face aux Espagnols du Rayo Vallecano en demi-finale retour. Pas de première finale européenne donc pour le club alsacien. Voilà pour l'essentiel de l'actu. Je vous souhaite une très belle journée.
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1: Bélier. La météo de vos amours est plutôt nuageuse. Ne baissez pas les bras. Une franche explication résoudrait bien des choses.
2: Taureau, faites le premier pas et dites ce que vous avez sur le cœur.
3: Gémeaux, à force de persévérer dans la voie que vous vous êtes fixée, vous obtenez enfin des satisfactions sur le plan professionnel.
4: Cancer, vous recevez des compliments qui vous vont droit au cœur. Vous avez besoin d'être conforté et encouragé dans vos entreprises.
5: Lion, si vos nuits sont agitées, prenez une infusion avant de vous endormir. Mettez quelques gouttes d'huile essentielle relaxante sur votre oreiller.
6: Vierge, si l'on vous doit de l'argent, c'est le moment de relancer votre débiteur et de vous rappeler à son bon souvenir.
7: Balance, Vénus vous comble de ses bienfaits, vous croquez à belles dents la pomme de la passion.
8: Scorpion, avis aux célibataires, si vous voulez ne plus le rester, acceptez toutes les invitations de vos amis.
9: Sagittaire, vous cédez à votre enthousiasme un peu trop rapidement et vous manquez de discernement.
10: Capricorne, sélectionnez sur le volet les interlocuteurs à qui vous dévoilerez vos plans.
11: Verseau, la pratique du yoga ou d'une gymnastique énergétique chinoise vous ferait le plus grand bien.
12: Poisson, en cas de dissension familiale, restez à l'écart des conflits.

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1: Et nous sommes le 8 mai aujourd'hui, nous fêtons la victoire des Alliés sur les forces nazies en 1945. Et en ce 8 mai, je pourrais vous parler de l'éradication de la variole annoncée en 1981 par l'Organisation Mondiale de la Santé après une campagne de vaccination de 12 ans. La maladie responsable de centaines de milliers de morts par an est éliminée de la surface du globe. J'aurais aussi pu vous parler de la destruction de la ville de Saint-Pierre en Martinique en 1902 après une éruption volcanique ou encore de l'invention du Coca-Cola en 1886 par un chimiste américain. Mais le 8 mai 1945, les Alliés l'emportent donc contre l'Allemagne nazie, signant la fin de la Seconde Guerre mondiale, une capitulation allemande qui se fait en plusieurs étapes. La première a eu lieu à Reims le 7 mai, dans un collège pour garçons. Un général allemand signe la reddition de toutes ses forces terrestres, navales et aériennes. Aussitôt, la nouvelle se répand dans les journaux occidentaux, mais Staline est furieux. Il refuse cette première reddition et en exige une seconde. Il veut que symboliquement l'Allemagne capitule chez elle, à Berlin. La seconde reddition a donc lieu dans un quartier berlinois dans la nuit du 8 au 9 mai. Pour l'occasion, la France dépêche le général de Lattre de Tassigny. Le 8 mai est d'abord déclaré jour férié avant que le général de Gaulle en 1959 revienne sur cette décision. Il faudra attendre l'arrivée de François Mitterrand au pouvoir en 1980 pour que ce jour redevienne férié. La citation du jour est signée du général de Gaulle. La guerre, c'est comme la chasse, sauf qu'à la guerre, les lapins tirent.

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1: Bonjour à toutes et à tous. Il est tôt, il est 7h, mais on est déjà bien sur RCB.
2: Bonjour à tous, malgré les frappes, le cessez-le-feu est toujours en vigueur. Les mots cette nuit de Donald Trump après de nouvelles tensions au Moyen-Orient. Le président américain parle de broutilles après l'attaque de 3 navires de la marine US par l'Iran. En réponse, l'armée américaine a frappé plusieurs installations militaires en Iran. Donald Trump menace de frapper Téhéran plus durement si aucun accord de paix n'est signé. Et dans le même temps, 1500 navires et environ 20 000 de leurs équipages restent coincés dans le Golfe en raison du blocus imposé par l'Iran dans ce passage stratégique. Une annonce de l'Organisation Maritime Internationale, agence de l'ONU chargée de la sécurité en mer. L'état de santé de milliers de marins inquiète les autorités. Et en parallèle, la France déploie le Charles de Gaulle. Le positionnement du porte-avions français dans la région du Golfe doit permettre de définir un cadre de sécurisation sur le moyen et sur le long terme, d'après le gouvernement. Dans l'actu également, un Français qui a pris l'avion avec un cas d'antivirus confirmé a été isolé en raison de symptômes bénins. Des tests sont en cours. Les 5 autres ressortissants français à bord du navire touché par la maladie ne présenteraient pas de symptômes inquiétants. D'après le Quai d'Orsay, le bateau de croisière fait route vers Tenerife aux Canaries, où il doit accoster demain. Les passagers, eux, pourront débarquer à partir de lundi. C'est un rituel depuis plusieurs générations, les albums Panini pour la Coupe du Monde de football. C'est terminé. La FIFA annonce la fin de son partenariat historique avec la société italienne créatrice des célèbres vignettes autocollantes. Et ces albums existaient depuis le mondial 1970. Panini sera remplacé en 2031 par l'entreprise américaine Fanatics. Et puis le cyclisme, c'est le premier grand tour de la saison. Le Tour d'Italie s'élance aujourd'hui de Bulgarie. Une première étape sans véritable difficulté et qui devrait se terminer au sprint. Un grand favori pour cette 109e édition, Jonas Vingegaard, le Danois qui va tenter de s'imposer pour la première fois en l'absence de son rival Tadej Pogacar. La compétition va durer 3 semaines. Voilà pour l'essentiel de l'actu. Je vous souhaite une excellente journée.

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2: En 1991, la France s'apprête à succomber au charme d'un certain Claude Ambarali, un artiste qui allait considérablement influencer les années 90. Pourtant, lui, à l'époque, préfère à la musique le football et le ping-pong, un sport dans lequel, par ailleurs, il excelle. Quoi qu'il en soit, c'est dans le sous-sol d'un laboratoire de chimie, aux côtés d'un certain Jimmy Jay, champion de France de DJ DMC, en 1989, qu'MC Solar enregistre Bouge de là. Un enregistrement pour le moins singulier, puisque le DJ a quelques mois plus tôt gagné 45 000 euros au loto, ce qui lui permet de s'offrir un home studio équipé d'un ordinateur dernier cri ainsi que d'une carte son et d'un micro mis au service donc d'MC Solar, un nom que le chanteur tient de la fin des années 80, époque où avec des bombes de peinture, il signait Soar puis Solar sur les murs de Maison Alfort. Bouge de là décrochera en tout cas la 5e place du top 50 français et permet au chanteur de remporter en 1992 son premier trophée lors des victoires de la musique.
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2: Le sujet du jour concerne la vie en société. Ceux qui ont un grain savent où le sable y est. Nul n'est parfait. En période de crise, c'est un tabou de dire que les tabous. Un fabricant de miroirs qui réfléchit a matière à réflexion. J'espère que les gens verts, eux, ne viennent pas vers moi. Les gens à bonnet peuvent porter le chapeau. Paradoxe de se sentir visé quand on est sensible. La politique du spectacle est tellement policée qu'elle impose un agent aux artistes.
3: Ich son Glück noch so groß, ich habe viel Glück dabei.
1: Tout malheur, si grand soit-il, comporte une part de bonheur. Aujourd'hui, 8 mai, bonne fête aux désirés. C'est aussi la Sainte Jeanne d'Arc.
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1: Des produits présentés comme bons pour la santé qui ne le sont peut-être pas tant que ça, c'est l'alerte d'une association. Attention à ce que l'on choisit en rayon. Foodwatch tire la sonnette d'alarme. L'association de consommateurs appelle à la prudence sur les produits d'apparence sains qui finalement ne sont pas exempts de tout reproche. Après une enquête, 10 références ont été épinglées. C'est le cas notamment de certaines carottes râpées au jus de citron, de filets de thon ou encore de skyr aux fruits rouges. Lorsqu'on y regarde de plus près, ces aliments qui semblent simples sont eux aussi ultra transformés avec, comme l'explique Foodwatch, des transformations physiques et chimiques ou biologiques avec à l'intérieur des agents de texture, des conservateurs et des additifs controversés. Le but, recréer du goût et de la couleur. On s'éloigne finalement de la promesse d'un produit 100% sain. D'autant que les médecins le disent, même s'il est difficile de déterminer l'effet précis des additifs sur notre corps, ces produits ultra transformés dans leur ensemble présentent un risque accru de maladies chroniques, qu'il s'agisse des maladies cardiovasculaires, de diabète ou d'obésité. Alors comment faire en sorte en tant que consommateur d'éviter ce type de produit ? Aujourd'hui, plus de 60% des produits emballés disponibles en supermarché sont ultra transformés. Alors Foodwatch demande au gouvernement de rendre obligatoire un étiquetage honnête indiquant l'ultra transformation. Cet étiquetage devra figurer sur la face avant des emballages et être basé sur les avancées scientifiques indépendantes les plus récentes. Voilà ce que demande l'association.

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1: Les illusions auditives, on voit ça ensemble. L'illusion auditive la plus incroyable, c'est celle-ci.
2: Assassin de la police.
1: Tout le monde entend Assassin de la police. Eh bien non. En vérité, la chanson originale du rappeur KRS-One dit
2: Assassin de la police.
1: Il imite le son de la sirène de police, puis il dit c'est le son de la police. Le DJ Cut Killer a samplé cette phrase pour l'intégrer dans son titre La Haine en 1996 sans en changer aucune parole. Le texte dit bien That's the sound of the police. Que notre cerveau à tous a transformé en assassin de la police. Impressionnant, n'est-ce pas ?

Bonjour, bonjour à tous. C'est des frappes mutuelles, mais un cessez-le-feu toujours en vigueur. Les États-Unis annoncent avoir ciblé des installations militaires iraniennes hier soir après l'attaque de plusieurs de leurs navires dans le détroit d'Ormuz. De son côté, Téhéran accuse Washington d'avoir violé le cessez-le-feu en vigueur depuis près d'un mois. Et malgré ces frappes, la trêve reste en vigueur d'après Donald Trump. Le président américain parle de broutille. Et avec ces nouvelles tensions, les cours du pétrole repartent à la hausse aujourd'hui après avoir chuté de plus de 5% hier. Le prix du baril de Brent dépasse de nouveau ce matin les 100 dollars. Dans l'actualité également, ce drame en Indonésie, au moins 20 personnes sont disparues après l'éruption du volcan Dukono. Le volcan de l'est de l'archipel a entamé une nouvelle éruption spectaculaire avec un nuage de fumée qui s'élève à une dizaine de kilomètres d'altitude. Il doit être présenté à un juge aujourd'hui. Le suspect du meurtre de Chloé dans l'Aisne a reconnu une partie des faits devant les enquêteurs. Le jeune homme de 23 ans est soupçonné d'avoir poignardé à plusieurs reprises la jeune collégienne de 14 ans à Ferrentin-de-Noix alors qu'elle se rendait au collège. L'homme aurait été menaçant envers elle et plusieurs de ses amis depuis plusieurs mois. L'une d'entre elles a d'ailleurs porté plainte hier. Le Rassemblement national dans le viseur du parquet européen. Une enquête est ouverte. Elle concernerait une possible fraude autour de formation aux médias qui aurait notamment bénéficié à Jordan Bardella. La plainte a été déposée par l'association Anticor, Anticorruption. Le RN estime que ses prestations ont été réalisées dans les règles. Il déplore une instrumentalisation. Et puis on termine avec le sport et le football. La fin du rêve européen pour Strasbourg. Le Racing s'arrête aux portes de la finale de Ligue Conférence après une nouvelle défaite hier soir. 1-0 face au Rayo Vallecano à La Meno en demi-finale retour. Pas de première finale européenne donc pour le club alsacien. Ce soir, retour de la Ligue 1. Le coup d'envoi la 33e et avant-dernière journée avec l'affiche Lens-Nantes à 20h45. Tous les autres matchs se joueront dimanche soir. Voilà pour l'essentiel de l'actu. Excellente journée à vous.

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1: Gute Morgen, Wissam. Bonne journée. Bonjour tout le monde.
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3: Le sujet du jour concerne la vie en société. Ceux qui ont un grain savent où le sable y est. Nul n'est parfait. En période de crise, c'est un tabou de dire que l'État boue. Un fabricant de miroirs qui réfléchit a matière à réflexion. J'espère que les gens verts, eux, ne viennent pas vers moi. Les gens à bonnet peuvent porter le chapeau. Paradoxe de se sentir visé quand on est sensible. La politique du spectacle est tellement policée qu'elle impose un agent aux artistes.
4: Ich son Glück noch so groß, ich habe viel Glück dabei.
2: Tout malheur, si grand soit-il, comporte une part de bonheur. Aujourd'hui, 8 mai, bonne fête aux désirés. C'est aussi la Sainte Jeanne d'Arc.
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1: On se retrouve pour l'activité associative dans la vallée. Un concert à l'église Saint-Michel de Viche le 10 mai à 17h. C'est l'association Arrow qui vous présente l'ensemble Lesinski, trophée de la meilleure chorale de France en 2024. Il y aura une entrée libre et un plateau à la sortie. À la médiathèque de Schirmeck ce mercredi 13 mai à 9h30, séance de bébé lecteur pour les enfants de 6 mois à 3 ans et c'est en accès libre. Le jeudi 14 mai, à Russe, c'est la deuxième édition de l'exposition Voitures et motos de prestige et ancienne. Il vous propose aussi un sanglier à la broche dès 19h, c'est sur réservation au tarif de 22€. Il y aura aussi des grillades, des tartes flambées en non-stop à partir de 11h30. Et le concert de Schellfred, c'est à 20h. Pensez à réserver sur Eloasso, c'est organisé par Valevent. Le festival Transversal, la fête qui fait bouger les montagnes, animation pour toute la famille, table ronde participative, des stands d'artisans locaux, restauration créative, spectacles et concerts. L'accès au festival est gratuit, ça se déroule place de la gare à Salles les 14, 15 et 16 mai. L'association des amis du long séjour de la clinique Saint-Luc à Schirmeck organise son loto de printemps le 16 mai à la salle des fêtes de Lutzelouse. Les bénéfices de cette soirée sont entièrement utilisés pour les résidents de l'EHPAD. De nombreux lots sont à gagner, parmi lesquels un voyage pour deux personnes, un téléviseur, une parure de bijoux, des bons d'achat et d'autres lots de valeur. Le carton est à 5€, 15€ les 4 et toujours un carton offert pour l'achat de 4 si vous réservez avant le 11 mai. Envie de faire de bonnes affaires, alors rendez-vous au vide-grenier organisé par l'association Vivre à Pleine. Il y aura des trésors cachés et des bonnes surprises qui vous attendront à chaque stand. Pour les amoureux de nature, profitez aussi d'une vente de plantes organisée par l'association Récré Loisirs. Il y aura des fleurs, des boutures et de la verdure pour embellir votre maison ou votre jardin. Les bénéfices de la vente seront reversés à l'école de Pleine. Alors rendez-vous le 17 mai de 8h à 17h à la salle polyvalente de Pleine. Un moment convivial, utile et plein de découvertes. À la médiathèque de la Broc, ils organisent une conférence « La vie quotidienne dans un château de montagne au 15e siècle ». Une conférence par Emmanuel Bossard. C'est le mardi 19 mai à 19h à la salle à côté de la médiathèque. L'entrée est libre. Je termine avec l'orchestre philharmonique de Molsheim qui vous donne rendez-vous le samedi 6 juin à 20h30 à la salle des fêtes de Mulbar-sur-Bruche. Entrée libre et plateau au profit de la restauration de l'orgue. Voilà pour les prochaines manifestations. Si vous avez besoin d'un renseignement, n'hésitez pas à les retrouver sur notre site internet radio-rcb.fr dans l'onglet événements. Je vous souhaite une très bonne écoute sur RCB.

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1: Bonjour à tous, et d'abord les cérémonies ont débuté sur les Champs-Élysées. Emmanuel Macron a déposé une gerbe au pied de la statue du général de Gaulle à l'occasion des commémorations du 81e anniversaire de la victoire alliée et la fin de la Seconde Guerre mondiale. Le président de la République va ensuite présider la cérémonie devant la tombe du soldat inconnu sous l'Arc de Triomphe avant une revue des troupes. Des cérémonies ont lieu à travers tout le pays aujourd'hui. Emmanuel Macron qui veut également renouer le lien avec l'Algérie. L'Élysée appelle ce matin à restaurer un dialogue efficace entre Paris et Alger. Rappelé en avril 2025, l'ambassadeur de France en Algérie, Stéphane Romaté, va retourner sur place et reprendre ses activités. Il accompagne dès aujourd'hui sur place la ministre déléguée aux armées, Alice Ruffo, pour commémorer les événements tragiques du 8 mai 1945 à Sétif. Emmanuel Macron veut également accorder une attention prioritaire au retour de Christophe Glaise, journaliste sportif détenu en Algérie. Dans l'actu également, la guerre au Moyen-Orient, les États-Unis annoncent avoir ciblé des installations militaires iraniennes hier soir après l'attaque de plusieurs de leurs navires dans le détroit d'Ormuz. De son côté, Téhéran accuse Washington d'avoir violé le cessez-le-feu en vigueur depuis près d'un mois. Malgré ces frappes, la trêve reste en vigueur d'après Donald Trump. Le président américain parle de broutille. Il doit être présenté à un juge aujourd'hui. Le suspect du meurtre de Chloé dans l'Aisne a reconnu une partie des faits. Il est soupçonné d'avoir poignardé à plusieurs reprises la jeune collégienne de 14 ans à Ferrand-Tardenois alors qu'elle se rendait au collège. L'homme aurait été menaçant envers elle et plusieurs de ses amis ces derniers mois. L'une d'entre elles a porté plainte hier. Et puis du football ce soir après la semaine européenne, retour de la Ligue 1, coup d'envoi de la 33e et avant-dernière journée. En ouverture, un duel des extrêmes. Lens, deuxième, reçoit Nantes, avant-dernier à 20h45. Et en cas de contre-performance lensoise et de victoire de Paris contre Brest, le PSG pourrait être sacré champion. Et toutes les autres rencontres se joueront dimanche soir. Voilà pour l'actu, je vous souhaite une très belle journée. 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
1: Voici la recette du jour. Pâte au thon, citron et ricotta. Voici les ingrédients pour une personne. Il vous faudra 100 g de pâte, de préférence les linguines, 2 cuillerées à soupe de ricotta, 50 g de thon au citron, 1 quart de citron jaune et 1 cuillerée à soupe de crème liquide. Pour la préparation, rien de plus simple. Dans une casserole d'eau bouillante salée, faites cuire les pâtes selon les instructions du paquet. En fin de cuisson, mettez de côté l'équivalent d'une louche d'eau de cuisson par personne, puis égouttez les pâtes. Replacez les pâtes dans la casserole sur feu moyen. Ajoutez la crème, la ricotta et l'eau de cuisson mise de côté, puis mélangez bien. Salez et poivrez. Ajoutez le thon au citron, puis mélangez. Ajoutez ensuite les zestes de citron et son jus et remélangez le tout. Servez et ajoutez un peu de thon au citron s'il vous en reste. Réassaisonnez selon vos goûts et ajustez quelques feuilles de basilic si vous en avez. Et c'est prêt! Je vous rappelle les ingrédients, donc pour une personne. 100 g de pâte, 2 cuillerées à soupe de ricotta, 50 g de thon au citron, 1 quart de citron jaune et 1 cuillerée à soupe de crème liquide. Régalez-vous!

Bonjour à toutes et à tous, je vous retrouve pour cette sélection d'idées sorties et on va commencer du côté de Chervillers avec un marché aux fleurs qui vous est proposé dimanche de 10h à 17h sur la place de la Libération. Horticulteurs passionnés, producteurs locaux et associations du territoire vous donnent rendez-vous pour partager leur savoir-faire et leurs plus belles créations. Profitez de conseils pratiques pour embellir votre jardin, d'un service de rempotage gratuit et de nombreuses idées pour vos plantations. On parle ensuite des heures musicales à Ebersminster, ce sera ce dimanche également à 17h à l'Abbatiale. Le Collégium Vocal Strasbourg Ortenau, rejoint par la Sync Academy Ortenau et l'Orchestre Musiciens Sans Frontières donnera l'un des monuments les plus saisissants de toute l'histoire musicale, la messe en si mineur de Jean-Sébastien Bach, architecture sonore où la foi se fait musique et c'est au tarif de 20 euros. Je vous emmène ensuite à Chenaux pour le concert Shalom fait son cinéma, c'est demain à 20h et dimanche à 15h à la salle des fêtes. Redécouvrez les plus grands titres du 7e art lors de ce concert mélangeant chant, chorale et musique d'orchestre. Laissez les dizaines de chanteurs et instrumentistes vous transporter du château d'Arendelle au Far West en évitant quelques pirates. Musique, chant, ambiance et projection, tout est fait pour vous immerger dans l'univers de chaque film et dessin animé et c'est au tarif de 8 euros. À Lièvre, il y aura un atelier proposé ce dimanche. Faites votre lessive, c'est à 10h à la ferme d'Argentin. Découvrez l'histoire des savons et des produits de nettoyage en général. Ils sont peut-être bien plus anciens que vous ne l'imaginez. Vous en profiterez pour observer certaines plantes qui produisent naturellement du savon et vous pourrez ensuite fabriquer votre propre lessive à base de cendres et c'est au tarif de 15 euros. On termine cette sélection d'idées sorties à Dambach-la-Ville avec la randonnée gourmande de l'Ours. Venez assister à cette randonnée le dimanche 24 mai à partir de 10h sur une distance de 12 km. 6 stands allant de l'apéritif au dessert et agrémentés de leur vin vous attendront tout le long du parcours. Les gourmands sont encouragés à apporter leur propre couvert et de retour au stade, il y aura une soirée tarte flambée animée par DJ Paco. C'est au tarif de 43 euros et il faut bien sûr vous inscrire. C'est tout pour cette sélection d'idées sorties et c'est tout de suite le retour de la musique sur votre radio. Passez une excellente journée. 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

0: C'est chez moi, il y a de très grands arbres, et dans le ciel, je peux compter une centaine d'étoiles. Une nuit, on a même vu une comète. Papa vient me chercher à l'école tous les jours, et on cuisine de bons petits plats, ou on invente des histoires merveilleuses. Chez moi, on peut voir le soleil se lever le matin, jouer à être des bêtes sauvages l'après-midi, et s'endormir au bruit des vagues le soir. Mais papa doit commencer un nouveau travail, alors on est obligé d'aller habiter en ville. Ici, ce n'est pas chez moi. Il y a de grandes tours grises et je ne peux compter que 7 étoiles. Dans cette histoire, nous allons suivre la petite Mila qui va devoir quitter son île, la mer, les étoiles et les plantes sauvages pour s'installer en ville. En quelques pages, on ressent fortement ce que peut être un déracinement quand on est un enfant. Les illustrations sont magnifiques, délicates et colorées. Le dessin raconte autant que le texte. Il y a peu de mots, mais beaucoup d'émotions. J'ai particulièrement aimé la manière dont l'album parle d'adaptation, sans nier la tristesse. Il ne dit pas que tout va bien, il montre qu'on peut apprivoiser le changement. Il parle aux enfants, bien sûr, mais aussi aux adultes, qui ont déjà eu le sentiment de devoir tout recommencer ailleurs. C'est un album sensible, lumineux, qui nous rappelle qu'il suffit parfois d'une étincelle, ou d'une comète, pour allumer l'espoir. La Comète est un album jeunesse, écrit et illustré par Joey Todd Stanton, édité en 2023 à l'École des Loisirs. À raconter à partir de 3-4 ans. Il est disponible à la médiathèque de Viche.
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0: Bonjour à tous. À la une, les commémorations du 8 mai. Elles ont lieu partout en France pour célébrer le 81e anniversaire de la victoire de 1945, et notamment sur les Champs-Élysées à Paris. Emmanuel Macron a passé les troupes en revue et le chef de l'État a déposé une gerbe sur la tombe du soldat inconnu, puis ravivé la flamme au pied de l'Arc de Triomphe. Emmanuel Macron qui veut renouer le lien avec l'Algérie. Après des mois de tensions entre Paris et Alger, l'Élysée annonce sa volonté de restaurer un dialogue efficace. Une volonté de réchauffer des relations devenues glaciales, avec en particulier Louis Crépeau, le retour de l'ambassadeur de France.
1: Oui, rappelé à Paris par le chef de l'État en avril 2025, l'ambassadeur français en Algérie, Stéphane Romaté, va retourner sur place. Il va reprendre ses activités, signe très clair d'un apaisement des relations entre les deux pays. L'ambassadeur accompagne d'ailleurs dès aujourd'hui sur place la ministre déléguée aux armées, Alice Ruffo, pour commémorer les événements du 8 mai 1945 à Sétif, une répression violente par la France de manifestations indépendantiste. Emmanuel Macron veut mettre fin à la crise diplomatique mais aussi accorder une attention prioritaire au retour de Christophe Glaize, le journaliste français condamné pour apologie du terrorisme et détenu en Algérie.
0: Le gouvernement rassurant sur les perturbations du trafic aérien liées au conflit au Moyen-Orient. Il n'y aura pas d'annulation massive cet été, assure le ministre des Transports. Certaines compagnies annulent des vols à cause de l'augmentation de prix du kérosène. Et de nouvelles tensions entre Iran et États-Unis. Le cessez-le-feu mis à mal par des frappes la nuit dernière. L'Iran accuse les Américains de l'avoir violé, mais Donald Trump indique lui qu'il reste en vigueur. Le président des États-Unis évoque, je cite, une broutille. Enfin, c'est la première grande course cycliste de la saison. Le Giro s'élance aujourd'hui et pour la première fois, c'est depuis la Hongrie. 21 étapes au total dans ce Tour d'Italie à suivre jusqu'au 31 mai. Et un grand favori cette année, le Danois Jonas Vingegaard, qui participe pour la première fois. Bonne journée.

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Pour la fin des commémorations à Paris, la cérémonie de victoire du 8 mai 45 en présence du président de la République s'est terminée tout à l'heure. Emmanuel Macron a remonté les Champs-Élysées, ravivé la flamme du soldat inconnu et signé le livre d'or. Le chef de l'État a ensuite passé du temps à échanger avec les personnes présentes sur place. Et des cérémonies du 8 mai se tiennent partout en France aujourd'hui, 81 ans après la capitulation allemande dans la Seconde Guerre mondiale. Une commémoration pleine d'émotions à Angers. C'est dans cette ville que deux militaires français ont perdu la vie cette semaine lors d'un exercice de plongée. Plusieurs centaines de personnes étaient présentes ce matin. Dans l'actualité également, ce nouveau signe d'apaisement entre la France et l'Algérie. Paris annonce le retour de son ambassadeur sur place alors qu'il avait quitté le pays il y a un peu plus d'un an. Stéphane Rematé de retour à Alger et il a reçu dès aujourd'hui la ministre française déléguée aux armées, Alice Ruffaut, venue commémorer la répression française à Sétif qui avait fait des milliers de morts en 1945. Une femme blessée par balle à Perpignan. Elle a été déposée dans la soirée d'hier par deux hommes à l'hôpital dans un état grave. La trentenaire avait notamment une main arrachée. Les deux hommes ont pris la fuite à bord d'un fourgon blanc et sont depuis activement recherchés. L'OMS se veut rassurante sur le foyer d'antivirus présent sur un bateau de croisière. Le risque pour l'ensemble de la population est absolument faible. Un porte-parole de l'Organisation mondiale de la santé évoque un virus dangereux mais uniquement pour la personne réellement infectée. Concernant le navire néerlandais, il est en route pour Tenerife, aux Canaries. L'évacuation des 147 passagers, elle, est prévue pour lundi. 5 Français sont à bord. Et puis du foot ce soir et après la semaine européenne, le retour de la Ligue 1. Le coup d'envoi de la 33e et avant-dernière journée avec en ouverture un duel des extrêmes. Lens, deuxième, reçoit Nantes avant-dernier. Toutes les autres rencontres se joueront dimanche soir. Voilà pour l'info. Bon début d'après-midi.

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1: On se retrouve pour l'activité associative dans la vallée. Un concert à l'église Saint-Michel de Viche le 10 mai à 17h. C'est l'association Arrow qui vous présente l'ensemble Lesinski, trophée de la meilleure chorale de France en 2024. Il y aura une entrée libre et un plateau à la sortie. À la médiathèque de Schirmeck ce mercredi 13 mai à 9h30, séance de bébé lecteur pour les enfants de 6 mois à 3 ans et c'est en accès libre. Le jeudi 14 mai, à Russe, c'est la deuxième édition de l'exposition Voitures et motos de prestige et ancienne. Il vous propose aussi un sanglier à la broche dès 19h, c'est sur réservation au tarif de 22€. Il y aura aussi des grillades, des tartes flambées en non-stop à partir de 11h30. Et le concert de Schellfred, c'est à 20h. Pensez à réserver sur Helloasso, c'est organisé par Valevent. Le festival Transversal, la fête qui fait bouger les montagnes, animation pour toute la famille, table ronde participative, des stands d'artisans locaux, restauration créative, spectacles et concerts. L'accès au festival est gratuit, ça se déroule place de la gare à Salles les 14, 15 et 16 mai. L'association des amis du long séjour de la clinique Saint-Luc à Schirmeck organise son loto de printemps le 16 mai à la salle des fêtes de Lutzelouse. Les bénéfices de cette soirée sont entièrement utilisés pour les résidents de l'EHPAD, de nombreux lots sont à gagner.

et parmi lesquels un voyage pour deux personnes, un téléviseur, une parure de bijoux, des bons d'achat et d'autres lots de valeur. Le carton est à 5 euros, 15 euros les 4, et toujours un carton offert pour l'achat de 4 si vous réservez avant le 11 mai. Envie de faire de bonnes affaires, alors rendez-vous au vide-grenier organisé par l'association Vivre à Pleine. Il y aura des trésors cachés et des bonnes surprises qui vous attendront à chaque stand. Pour les amoureux de nature, profitez aussi d'une vente de plantes organisée par l'association Récré Loisirs. Il y aura des fleurs, des boutures et de la verdure pour embellir votre maison ou votre jardin. Les bénéfices de la vente seront reversés à l'école de Pleine. Alors rendez-vous le 17 mai de 8h à 17h à la salle polyvalente de Pleine. Un moment convivial, utile et plein de découvertes. À la médiathèque de Labrocque, ils organisent une conférence « La vie quotidienne dans un château de montagne au XVe siècle ». Une conférence par Emmanuel Bossard. C'est le mardi 19 mai à 19h à la salle à côté de la médiathèque. L'entrée est libre. Je termine avec l'orchestre philharmonique de Molsheim qui vous donne rendez-vous le samedi 6 juin à 20h30 à la salle des fêtes de Mühlbach-sur-Bruche. Entrée libre et plateau au profit de la restauration de l'orgue. Voilà pour les prochaines manifestations. Si vous avez besoin d'un renseignement, n'hésitez pas à les retrouver sur notre site internet radio-rcb.fr dans l'onglet événements. Je vous souhaite une très bonne écoute sur RCB.

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1: Bonjour à toutes et à tous, je vous retrouve pour cette sélection d'idées sorties. Et on va commencer du côté de Chervillers avec un marché aux fleurs qui vous est proposé dimanche de 10h à 17h sur la place de la Libération. Horticulteurs passionnés, producteurs locaux et associations du territoire vous donnent rendez-vous pour partager leur savoir-faire et leurs plus belles créations. Profitez de conseils pratiques pour embellir votre jardin, d'un service de rempotage gratuit et de nombreuses idées pour vos plantations. On parle ensuite des heures musicales à Ebersminster, ce sera ce dimanche également à 17h à l'Abbatiale. Le Collégium Vocal Strasbourg-Ortenau, rejoint par la Sync Academy Ortenau et l'Orchestre Musiciens Sans Frontières, donnera l'un des monuments les plus saisissants de toute l'histoire musicale, la messe en si mineur de Jean-Sébastien Bach, architecture sonore où la foi se fait musique et c'est au tarif de 20 euros. Je vous emmène ensuite à Chenaux pour le concert Shalom fait son cinéma, c'est demain à 20h et dimanche à 15h à la salle des fêtes. Redécouvrez les plus grands titres du 7e art lors de ce concert mélangeant chant, chorale et musique d'orchestre. Laissez les dizaines de chanteurs et instrumentistes vous transporter du château d'Arendelle au Far West en évitant quelques pirates. Musique, chant, ambiance et projection, tout est fait pour vous immerger dans l'univers de chaque film et dessin animé et c'est au tarif de 8 euros. À Lièvre, il y aura un atelier proposé ce dimanche. Faites votre lessive, c'est à 10h à la ferme d'Argentin. Découvrez l'histoire des savons et des produits de nettoyage en général. Ils sont peut-être bien plus anciens que vous ne l'imaginez. Vous en profiterez pour observer certaines plantes qui produisent naturellement du savon et vous pourrez ensuite fabriquer votre propre lessive à base de cendres et c'est au tarif de 15 euros. On termine cette sélection d'idées sorties à Dombasle-la-Ville avec la randonnée gourmande de l'Ours. Venez assister à cette randonnée le dimanche 24 mai à partir de 10h sur une distance de 12 km. 6 stands allant de l'apéritif au dessert et agrémentés de leur vin vous attendront tout le long du parcours. Les gourmands sont encouragés à apporter leur propre couvert et de retour au stade, il y aura une soirée tarte flambée animée par DJ Paco. C'est au tarif de 43 euros et il faut bien sûr vous inscrire. C'est tout pour cette sélection d'idées sorties et c'est tout de suite le retour de la musique sur votre radio. Passez une excellente journée.

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1: Des produits présentés comme bons pour la santé qui ne le sont peut-être pas tant que ça, c'est l'alerte d'une association. Attention à ce que l'on choisit en rayon. Foodwatch tire la sonnette d'alarme. L'association de consommateurs appelle à la prudence sur les produits d'apparence sains qui finalement ne sont pas exempts de tout reproche. Après une enquête, 10 références ont été épinglées. C'est le cas notamment de certaines carottes râpées au jus de citron, de filets de thon ou encore de skyr aux fruits rouges. Lorsqu'on y regarde de plus près, ces aliments qui semblent simples sont eux aussi ultra transformés avec, comme l'explique Foodwatch, des transformations physiques et chimiques ou biologiques avec à l'intérieur des agents de texture, des conservateurs et des additifs controversés. Le but, recréer du goût et de la couleur. On s'éloigne finalement de la promesse d'un produit 100% sain. D'autant que les médecins le disent, même s'il est difficile de déterminer l'effet précis des additifs sur notre corps, ces produits ultra transformés dans leur ensemble présentent un risque accru de maladies chroniques, qu'il s'agisse des maladies cardiovasculaires, de diabète ou d'obésité. Alors comment faire en sorte en tant que consommateur d'éviter ce type de produit? Aujourd'hui, plus de 60% des produits emballés disponibles en supermarché sont ultra transformés. Alors Foodwatch demande au gouvernement de rendre obligatoire un étiquetage honnête indiquant l'ultra transformation. Cet étiquetage devra figurer sur la face avant des emballages et être basé sur les avancées scientifiques indépendantes les plus récentes. Voilà ce que demande l'association.

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1: Un voyage entre filles avec Zara Larsson, c'est le programme aujourd'hui dans Backstage. Zara Larsson revient à quelques semaines de l'été avec la réédition de Midnight Sun qui était sortie l'année dernière, mais cette fois c'est une version Girls Trip. La chanteuse suédoise a décidé de s'entourer exclusivement d'artistes féminines pour cette nouvelle version et pas de n'importe qui. On peut notamment la retrouver avec Shakira, Madison Beer ou encore Pink Panteras. Un projet pop avec l'objectif clairement affiché de mettre en avant les femmes, alors que certaines rivalités étaient parfois évoquées ces dernières années entre superstars féminines. On pense notamment à Britney Spears et Christina Aguilera, pour ne citer qu'elles. Ce disque est également l'occasion de retrouver les chansons déjà présentes sur la première version, et notamment le titre qui porte le même nom que l'album Midnight Sun, qui sent très bon l'été. Summer.

0: Bienvenue sur les ondes de votre radio locale. Aujourd'hui, on reçoit Aude pour un nouveau voyage en sophrologie. Bonjour Aude.
1: Bonjour Tamara. Aujourd'hui, nous allons explorer un phénomène très curieux. Pourquoi certaines disputes, certains désaccords semblent revenir toujours, comme si la vie avait décidé de nous les faire rejouer encore, encore et encore. Alors, on change de contexte, on change de personne, parfois même on change de lieu, et pourtant, la même tension revient. Comme un vieux film qu'on connaît par cœur, mais où on n'aime pas la fin. Au début, on pense que c'est un problème extérieur, c'est cette personne, elle est vraiment insupportable, c'est la situation, elle est mauvaise, ou alors je n'ai pas de chance. Peut-être, mais ça n'explique pas tout. En réalité, ce qui se répète, ce n'est pas seulement le conflit, c'est la réaction de notre corps et de notre système nerveux. Notre cerveau adore les chemins connus, même inconfortables, même douloureux. Pourquoi ? Parce que ce qui est connu est prévisible, et ce qui est prévisible est rassurant. Même si ça nous fatigue, même si ça nous met en colère, le cerveau ne cherche pas forcément le bonheur, il cherche la sécurité. Et si un schéma conflictuel s'est déjà produit, le corps a enregistré la scène. Le système nerveux se prépare à réagir avant même que nous y pensions. Je le vois tout le temps dans mon travail, des personnes qui reviennent chaque semaine avec le même type de conflit. Au travail, dans la famille, en couple. Chaque fois, elles se promettent que cette fois, ce sera différent. Et pourtant, le même scénario revient. Pourquoi ? Parce que le corps connaît déjà cette posture. Le mental la justifie, la rationalise, mais l'énergie, les tensions, les émotions, elles se rejouent automatiquement. C'est exactement ce que les neurosciences et la sophrologie montrent. Les schémas émotionnels se répètent tant qu'ils ne sont pas reconnus et régulés. En communication bienveillante, on parlerait de besoins non nourris, des besoins essentiels qui demandent à être entendus. Reconnaissance, respect, sécurité, cohérence avec nos valeurs. Tant que ces besoins ne sont pas exprimés ou accueillis, le conflit revient. Toujours avec la même forme ou avec de légères variations. Et c'est très fatigant, parce qu'on a l'impression de tourner en rond, de faire des efforts pour rien, de ne jamais avancer finalement. Parfois, la répétition n'est pas seulement extérieure, elle est intérieure. On se place toujours dans le même rôle. Celui qui s'excuse, celui qui fait le médiateur, celui qui explose, celui qui se tait. Le corps et le cerveau aiment la familiarité, même si elle est inconfortable, même si elle nous épuise. Mais alors, comment sortir de cette boucle ? Eh bien, je le redirai jamais assez, mais observez votre corps. Les tensions, la mâchoire, le ventre, le souffle. Repérez le moment où la réaction automatique commence. Ensuite, identifiez le besoin. Qu'est-ce qui se joue pour moi dans ce conflit ? Pas pour blâmer l'autre, mais pour comprendre ce que mon corps et mes émotions réclament. Troisièmement, régulez avant de réagir. Quelques respirations conscientes, quelques secondes de pause, ça suffit souvent à changer la trajectoire du conflit. C'est pas magique, les conflits ne disparaissent pas automatiquement, mais ils vont perdre leur pouvoir répétitif. On peut enfin répondre plutôt que réagir. On peut enfin sortir de la répétition et créer des situations plus conscientes, plus fluides, plus respectueuses. Alors, la prochaine fois que vous avez l'impression de revivre le même conflit, rappelez-vous ceci, ce n'est pas un échec, c'est un signal. Un signal que quelque chose en vous cherche à être entendu. Un besoin ancien qui réclame reconnaissance, sécurité ou respect. Un message du corps et du système nerveux. Écoutez-le, respirez, accueillez ce signal et vous verrez que la boucle peut enfin se briser. Parce que comprendre la répétition, c'est déjà commencer à la transformer.
0: Merci à toi et chers auditeurs, n'hésitez pas si vous avez une question à poser à Aude. Vous pouvez la contacter en direct sur ses réseaux sociaux ou par téléphone et nous contacter sur le site de la radio. En attendant, prenez bien soin de vous et on vous retrouve la semaine prochaine pour un nouveau voyage en sophrologie.
1: À la semaine prochaine, Tamara.

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0: Bonjour, bonjour à toutes et tous. Le navire de croisière où des cas d'antivirus ont été détectés fait route vers Tenerife, aux Canaries. Les autorités espagnoles indiquent cet après-midi que les premiers rapatriements auront lieu dès son arrivée, prévue pour dimanche matin. Le bateau ne pourra pas accoster dans le port, il restera au large et un strict protocole sanitaire sera mis en place pour évacuer les passagers par Zodiac, puis les amener à l'aéroport. Concernant l'épidémie, selon le secrétaire d'État à la santé espagnole, il n'y a pas de risque pour la population générale. Après les saluts nazis de l'an dernier, la manifestation du comité du 9 mai est bien interdite à Paris. Le tribunal administratif le confirme. Il valide les arrêtés pris par la préfecture de police il y a 3 jours. L'an dernier, la justice avait suspendu l'interdiction et près d'un millier de militants du groupe d'ultra-droite avaient participé à la manifestation dans le 6e arrondissement. La contre-manifestation prévue ce samedi, elle aussi, reste interdite. Cédric Prison sera-t-il jugé au Portugal ? La justice locale refuse de remettre à la France l'homme suspecté d'un double féminicide en mars dernier. Les avocats des parties civiles demandaient son extradition alors que les deux victimes françaises avaient été enlevées dans l'Aveyron avant d'être tuées au Portugal. L'ancien policier est actuellement en détention provisoire. Nouvelle montée de tension entre l'Iran et les États-Unis. Le chef de la diplomatie américaine Marco Rubio juge inacceptable que les Iraniens contrôlent le détroit d'Ormuz. Le secrétaire d'État dit aussi attendre ce vendredi dit la réponse de Téhéran après les propositions américaines pour mettre fin au conflit. L'armée iranienne, de son côté, assure avoir dérouté un pétrolier vers ses côtes. Et puis c'est parti pour le Tour d'Italie, la première grande course cycliste de la saison. Et le départ de la première étape a été donné en Hongrie à la mi-journée, c'est inédit. 3 étapes vont se dérouler dans ce pays avant l'arrivée du peloton en Italie à partir de mardi. 9 Français sont engagés sur ce Giro, dont Paul Magnier et Warren Barguil. Bon après-midi.
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Bonjour, au programme de votre soirée télé de ce vendredi 8 mai sur TF1, Mask Singer, la saison 9 du divertissement présenté par Camille Combal. Sur M6, Pékin Express, au Royaume des Dragons, la suite du divertissement présenté par Stéphane Rothenberg. Pour la 10e étape, les quarts de finale, les candidats démarrent leur parcours à Ayutthaya, l'ancienne capitale du Royaume du Siam. Sur France 3, 50 ans de numéro 1, les Carpentiers, documentaire. Retour sur le programme emblématique initié par Mariti et Gilbert Carpentier dans les années 70. La soirée rassemble des vedettes historique de l'émission. Sur W9, enquête d'action magazine sur le thème gendarmes du Tarn, quand ça part en vrille, ils sont sur le coup. Sur France 2, Tropique et criminel, série avec Sonia Roland. Sur TMC, veuillez nous excuser pour la gêne occasionnée, film avec Artus. Sébastien, contrôleur de train consciencieux, rêve d'être muté dans le sud de la France, mais pour valider sa mutation, il doit effectuer un dernier trajet sous la supervision d'une inspectrice. Et puis sur TFX, La Boum, film avec Sophie Marceau. Très belle soirée à tous.

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1: 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Bonsoir à tous. Il lance le combat pour la France. Jordan Bardella en déplacement à La Flèche aujourd'hui. Cette ville de la Sarthe remportée par le Rassemblement National aux dernières municipales. Le président du parti estime qu'il n'y a pas d'autre option que la victoire pour l'élection présidentielle. En appelant au sursaut et au redressement, Jordan Bardella venait participer aux commémorations du 8 mai. Les commémorations où un maire a été pris à partie, c'était ce matin à Vasier dans le Nord. L'élu sans étiquette a été frappé par un homme en marge de la cérémonie. Le suspect a été placé en garde à vue. Et des cérémonies ont eu lieu partout en France, 81 ans après la capitulation allemande dans la Seconde Guerre mondiale, notamment à Paris, sur les Champs-Élysées, en fin de matinée. Emmanuel Macron a passé les troupes en revue, puis ravivé la flamme du soldat inconnu, le chef de l'État aux côtés du Premier ministre, mais aussi de la ministre déléguée aux armées, Alice Ruffaut. Et elle est ensuite partie en Algérie, où elle devait être accueillie par l'ambassadeur français. L'Élysée a annoncé le retour à Alger de Stéphane Romaté, alors qu'il avait quitté le pays il y a un peu plus d'un an en pleine crise diplomatique entre les deux pays. Nouveau signe d'apaisement donc entre la France et l'Algérie. Et un autre geste, la ministre française va participer aux commémorations de la répression de Sétif aujourd'hui. La présidence française explique vouloir regarder l'histoire avec lucidité pour nouer des relations confiantes pour l'avenir. L'Iran accuse les États-Unis de violations flagrantes du cessez-le-feu. Réaction du régime après les frappes américaines de la nuit dernière. Une broutille, selon les mots de Donald Trump. Le président américain assurait, lui, que le cessez-le-feu était toujours en vigueur. Les États-Unis ont indiqué avoir ciblé des installations militaires iraniennes. En fin du foot et le retour de la Ligue 1 ce soir. Coup d'envoi de la 33e et avant-dernière journée. Avec en ouverture un duel des extrêmes. Lens, le deuxième, reçoit Nantes, l'avant dernier. Toutes les autres rencontres se joueront dimanche soir. Voilà pour l'info. Bonne fin d'après-midi.

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Bonsoir à toutes et tous. Les 5 Français présents sur le navire touché par un foyer d'antivirus seront rapatriés en début de semaine prochaine. Annonce des autorités sanitaires françaises ce vendredi, qui précise que ces croisiéristes seront rapatriés avec un avion spécifiquement affrété et qu'ils seront examinés à leur arrivée aux Canaries et réexaminés une fois en France. Leur bateau doit arriver dimanche à Tenerife et les autorités espagnoles indiquent que le rapatriement des passagers débutera entre dimanche midi et lundi en fonction des conditions météo. La justice portugaise refuse d'exécuter le mandat d'arrêt européen émis par la France contre Cédric Prison. Cet homme de 42 ans est suspecté d'avoir tué sa compagne et son ex-compagne en mars dernier. Il est depuis en détention provisoire au Portugal et les deux familles des victimes avaient demandé son extradition. Mais la cour d'appel portugaise justifie sa décision car les crimes présumés ont été commis sur son territoire. Il n'y aura pas de manifestation du comité du 9 mai à Paris demain. La justice l'a confirmé. Aujourd'hui, le tribunal administratif de Paris valide les arrêtés pris par la préfecture de police. Elle a interdit le rassemblement de demain du groupuscule nationaliste d'ultra-droite ainsi que les contre-manifestations prévues à l'appel de collectifs antifascistes. Bombardement sur le sud du Liban, frappe dans le détroit d'Ormuz. La tension grimpe d'un cran dans le conflit au Moyen-Orient et l'Iran accuse les États-Unis de violation flagrante du cessez-le-feu. Les Américains de leur côté annoncent avoir frappé deux pétroliers iraniens qui tentaient de violer le blocus. Et leur chef de la diplomatie, Marco Rubio, actuellement en déplacement à Rome, en Italie, dit attendre pour aujourd'hui la réponse de l'Iran concernant les discussions pour mettre fin au conflit. Du cyclisme pour finir et une victoire française sur le Giro aujourd'hui. C'est Paul Magnier qui remporte la première étape de ce Tour d'Italie, parti pour la première fois de son histoire de la Hongrie. Le coureur de Soudal Quick-Step s'impose au sprint et s'empare du maillot rose. Bonne fin de journée.

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auditive, on voit ça ensemble. L'illusion auditive la plus incroyable, c'est celle-ci. Assassin de la police. Tout le monde entend Assassin de la police. Eh bien non. En vérité, la chanson originale du rappeur KRS-One dit Assassin de la police. Il imite le son de la sirène de police, puis il dit c'est le son de la police. Le DJ Cut Killer a samplé cette phrase pour l'intégrer dans son titre La Haine en 1996 sans en changer aucune parole. Le texte dit bien That's the sound of the police. Que notre cerveau à tous a transformé en assassin de la police. Impressionnant.

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1: Sur votre plateau télé ce soir, un train, une émission culte et un voyage. Veuillez nous excuser pour la gêne occasionnée sur TMC, film avec Artus. Sébastien, contrôleur de train consciencieux, rêve d'être muté dans le sud de la France. Mais pour valider sa mutation, il doit effectuer un dernier trajet de routine sous la supervision de Madeleine, une inspectrice qui ne va pas le lâcher.
2: Attention mesdames et messieurs, le départ de notre train est imminent. Bon voyage.
3: Ils veulent t'envoyer un inspecteur avant de te filer le poste. Ils ont envoyé Madeleine.
4: Quoi Madeleine, la Madeleine?
3: Ouais. Bon, mais elle est où cette conne?
5: Elle est là la conne. Elle est derrière vous.
1: 50 ans de numéro 1, Les Carpentiers sur France 3, documentaire. Retour sur le programme emblématique initié par Mariti et Gilbert Carpentier dans les années 70. La soirée rassemble des vedettes historiques de l'émission et des talents contemporains pour des collaborations musicales spécialement conçues parmi les invités, Sheila.
6: Ce soir, je vais interpréter pour vous une chanson que j'ai chantée chez Les Carpentiers il y a des années. Et si mes souvenirs sont bons, j'avais une robe à bretelles à carreaux. Le premier des numéro 1 que j'ai fait avec eux, chantait une chanson qui s'appelait Bang Bang.
1: Pékin Express au Royaume des Dragons sur M6, la suite du divertissement présenté par Stéphane Rothenberg. Pour la 10e étape, les quarts de finale, les candidats démarreront leur parcours à Ayutthaya, l'ancienne capitale du Royaume du Siam, dont les ruines sont classées au patrimoine mondial de l'UNESCO. Un cadre spectaculaire pour le départ de la course. Veuillez nous excuser pour la gêne occasionnée sur TMC, 50 ans de numéro 1, Les Carpentiers sur France 3 et Pékin Express au Royaume des Dragons sur M6. Très belle soirée télé à tous.

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Et voilà, tout juste 19h04 à la pendule de RCB. Eh bien, bonsoir mesdames, mesdemoiselles, messieurs, en compagnie de votre animateur, Claudie, chez nous, on danse. Et c'est moi qui ouvre le bal du vendredi soir. Et voilà, nous sommes le 8 mai aujourd'hui. C'est bien sûr un bon anniversaire à toutes ces charmantes personnes qui sont nées un 8 mai. Et bonne fête à toutes les victoires. Eh oui, c'est la Saint-Victoire aujourd'hui. Et bien sûr, c'est aussi donc la fête de la victoire de 1945. Voilà. Donc, chers auditeurs, auditrices, nous voilà pour deux bonnes heures ensemble ce soir. Nous allons passer un bon moment de détente, de plaisir. On est sur la terrasse, on boit l'apéro, bien sûr, avec modération. Qu'est-ce qu'on est bien, hein ? Il y a du soleil, tout va bien. Alors donc, on va bien profiter de cette belle soirée. Alors, je profite encore de vous souhaiter à vous toutes et à vous tous un bon appétit si vous mettez à table. Mais bon, je ne pense pas qu'il y en a beaucoup qui sont encore qui sont déjà en train de manger. Ils sont plutôt à l'apéro. Eh oui, et ils ont bien raison. Alors donc, chers auditeurs, auditrices, je vous rappelle que demain matin, il n'y aura pas d'émission, ni dimanche matin. Mais oui, Mado est absente. Vous retrouverez seulement Thierry demain après-midi à partir de 15h pour son émission Walkman Family. Donc les années 80, 90 et 2000. Que du bonheur d'être avec Thierry le samedi après-midi. Voilà. Donc n'oubliez pas que Thierry sera là demain à 15h sur les ondes de RCB. 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Et on fera un peu le coup à Roy, comme on dit chez nous. Notre Jean-Paul serait là, il dirait la même chose. Hein. Eh oui. Alors donc, on a une petite pensée pour notre Jean-Paul ce soir, encore une fois de plus. Hein. 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Voilà, je ne peux pas vous dire plus. Hein. Donc, nous partons tout de suite avec... c'est l'heure du petit jaune, et oui, c'est l'heure de l'apéro. Et c'est tout spécialement pour vous toutes et vous tous, chers auditeurs et auditrices qui êtes sur vos terrasses en train de prendre l'apéro. Eh bien, je vous souhaite un bon apéro avec modération. Et entre parenthèses, pour la famille Benoît de Salles, je leur souhaite un bon apéro avec modération, sans oublier notre coco, et oui, et Brigitte. Et toute sa famille, et bien sûr, toute sa famille qui est autour de lui, chez François et Françoise ce soir. Alors, bon apéro, encore une fois de plus, à vous tous. Et bien sûr, avec modération, hein. Allez, belle soirée!

bien sûr, écoutez, on va passer à la santé. Eh oui, à la santé, mais c'est rien que pour la famille Benoît de Salles, en leur souhaitant encore un bon apéro avec modération.

Et on passe avec l'orchestre Jean-Georges avec cette jolie chanson, un petit verre, allez, un petit verre, tout spécialement pour François et Françoise et Coco, Brigitte et toute la famille autour d'une bonne table. Et oui, ça fait toujours plaisir d'être autour d'une bonne table, n'est-ce pas les amis? Allez, belle soirée! Et c'est parti mon ami!

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1: Là, nous poursuivons avec ce joli morceau. Et oui, c'est un soleil merveilleux. Et c'est de circonstances. Hein. Et oui, il fait tellement beau. Alors donc, c'est rien que pour vous toutes et vous tous, encore en vous souhaitant une très belle soirée, les amis, sur les ondes d'RCB. Je vous rappelle le numéro de téléphone de Radio RCB pour les dédicaces au bout du fil. Il faut tout simplement composer le 03, le 88, le 97, le 89 et le 39 pour les dédicaces au bout du fil. Vous pouvez m'appeler. Allez, c'est parti !

0: Et oui, chers auditeurs, auditrices, demain, comme c'est samedi, qu'est-ce qu'on fait le samedi matin? Ben, on flâne, hein? Et oui, on reste sous la couette. Et oui, demain, on reste au lit. C'est pour vous qui allez rester au lit demain matin.
1: Française, français, le boulot, c'est terminé.

Allez, tout spécialement pour la famille Benoît de Salles et la famille Sigris, on leur souhaite encore une très belle soirée. Allez, on la boit, cette petite mousse. Hop là, c'est parti!

Gigi aussi, un Stern tout spécialement pour le bon plaisir de Janine et bien sûr une pensée pour Jean-Paul.

poursuivons avec notre ami Sylvain Burlot, je crois, oui, entre, donc c'est la chanson « Vive les retraités ». Et oui, c'est Sylvain Burlot qui vous l'interprète. Et c'est tout spécialement pour Christiane Assal et bien sûr Harald et toute la famille en leur souhaitant une très belle soirée. Et bien sûr pour tous les retraités et les Salois en leur souhaitant aussi de belles soirées. Et pour toutes ces personnes qui sont en retraite également, qui profitent.

Et nous voilà avec les yeux qui pleurent cette fois-ci. Ça, c'est pour le bon plaisir de notre Kiki Henri. Eh oui, vous savez, c'est le camion vert qu'on voit souvent passer dans la vallée de la Bruche. Eh bien, c'est tout simplement pour son bon plaisir, notre Kiki, avec son petit chapeau tyrolien en plus. Hein. Allez, belle soirée à toi, mon Kiki, et bon week-end.

Et là, nous partons sur la route des vacances. Et ça, c'est de la part de Jojo de Schirmeck pour la famille en Moselle, les voisins, Robert, Mado et Kiki et l'animateur pour tout ce petit monde avec de gros schmoutz. Eh bien voilà, c'est parti. Mais bon, c'est encore pas l'heure des vacances, hein. Non, non, non, non, non, non, ma petite Jojo, c'est pas encore l'heure des vacances, hein. Mais bon, on peut déjà mettre déjà la route des vacances. Et oui, t'as raison. Il y a le soleil, il fait bon. On profite. Bien raison, ma petite Jojo. Allez, belle soirée à toi et encore bonne écoute. Et bon travail pour demain.

Et nous voilà partis avec Robin Léon. Et ça, c'est la part de son ami de cœur qui envoie de gros bisous à sa tendre Nadou avec de gros schmoutz.

Et voilà donc ce joli morceau. Et là, nous partons avec un autre morceau tout de suite. C'est tout spécialement pour Manon de Salles. On lui souhaite une belle soirée. Et oui, une future bergère. Alors voici cette chanson. Elle est de circonstance pour toi, ma petite Manon.

voilà, nous partons avec un autre morceau, nous partons avec un joli medley des Flippers, et c'est tout spécialement pour Brigitte et Jean-Michel à Bourquebruche, en leur souhaitant une très belle soirée, et sans oublier les enfants.

Voici un parti avec Tim Toupé. C'est me demander de Vince, de Félicien, pour son papa, sa maman, son papa, et pour papy et mamie, et sans oublier l'animateur Claudie. Merci à toi, Félicien, et merci d'être passé dans les studios nous faire un petit coucou. Allez, ça fait vraiment plaisir.

Et là, nous partons à Bourg-Bruche chez Catherine et Eric et les enfants, leur souhaitant aussi une très belle soirée et un bon week-end. Et c'est également pour Marc et Irène et les enfants, leur souhaitant aussi une très belle soirée. Un petit coucou à Mireille de Bourg-Bruche aussi. Et sans oublier Jean-Paul, Laurette et bien sûr la sœur de Mireille, Régine, et les enfants de Mireille. Voilà, j'ai tout mis, tout le monde ensemble, toute la grande famille. Allez, belle soirée à vous.

Et voici déjà 20h10 à notre pendule de RCB, que le temps passe vite les amis. Et vous êtes toujours aussi fidèles sur les ondes d'RCB, que du bonheur. 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Et nous voici partis avec ce joli morceau de Calimero. Mais oui, Chifa, elle est tellement belle. Et oui, c'est tout simplement pour le bon plaisir de Félicien, et il le dédicace à sa maman.

Et c'est demandé, bien sûr, de Nadou pour son ami de cœur avec de gros bisous. Et Nadou, n'oublie pas l'animateur de ce soir avec de gros schmoutz. Et bien sûr, son titre qu'elle a choisi, c'est Un disque d'amour. Merci Nadou et très belle soirée à vous.

Et nous voici partis avec Michel Thor avec un très joli morceau. Nous partons avec Robin Léon, voilà. Et c'est demandé de Mireille pour Jojo, Timéo, Laetitia, Jean, Mado, Robert, Kiki et l'animateur avec de gros bisous. Merci.

Et là, c'est tout spécialement, bien sûr, ce joli morceau que nous allons écouter comme Mitmir. C'est tout spécialement pour Pierrette, en lui souhaitant encore une très belle soirée, une bonne écoute. Et oui, notre petite Pierrette, elle nous écoute toujours sur les ondes d'RCB, ça fait vraiment plaisir. Pierrette, je vous souhaite un bon rétablissement surtout, et une bonne santé, et je vous dis à très vite.

Et nous poursuivons notre programme de ce soir. Il est déjà 20h24 et ça, c'est tout spécialement pour Catherine, Coco, Rosie, la maison du plaisir et sans oublier Martin. Et nous allons faire un petit coucou à Martin et à Sylvie et Romy à Sansen. Et c'est également pour Jean-François, Isabelle à Zurich. Belle soirée à tout ce petit monde.

nous poursuivons avec la Montanara. C'est de la part, bien sûr, de Pierrette pour tous les auditeurs et auditrices. Et surtout, Pierrette, n'oublie pas l'animateur de ce soir. Avec de gros bisous. Merci, Pierrette, et à très bientôt.

Et voici les Crazy Horse, une fleur, rien qu'une rose. C'est demandé de Nadou pour son ami de cœur avec de gros bisous. Et Nadou, n'oublie pas l'animateur de ce soir en me remerciant de cette belle soirée avec de gros schmutz. Merci Nadou, très belle soirée à vous et bon week-end Nadou.

Et nous voilà avec ce joli petit medley. C'est tout spécialement pour Christiane Assal en lui souhaitant une belle soirée et un bon week-end, et sans oublier toute sa famille.

ensuite, nous partons avec la quatrelle de Jackie. Et c'est tout spécialement pour notre Momo de Saint-Blaise en lui souhaitant une très bonne soirée et une bonne écoute sur les ondes d'RCB. Bon, Momo, je pense pas que tu as des problèmes avec la quatrelle. Hein. Non, surtout pas toi. Hein. Allez, belle soirée, Momo.

Allez, pour vous mettre un peu dans l'ambiance, tout spécialement pour Bobo qui est sur la route, qui rentre à son domicile, voici ce joli morceau. Allez, belle soirée Bobo et à la famille.

0: Et ce joli morceau, c'est tout spécialement rien que pour vous toutes et vous tous en vous remerciant de cette belle soirée.
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Allez, on va pas se quitter comme ça. Allez, je vous mets encore un autre petit morceau et on va se mettre encore dans l'ambiance. Allez, c'est parti. Rien que pour vous toutes et vous tous encore, vous vous souhaitez un très bon week-end, les amis. Et bien sûr, on se dit à très vite.

0: voilà, l'émission de RCB chez nous on danse est terminée pour ce soir, les amis. Mais bon, les amis, ne vous inquiétez pas, demain Thierry sera là à partir de 15h pour son émission One Man Family. Et bien sûr, ces années 80, 90, 2000, que du bonheur d'être avec Thierry le samedi après-midi de 15h à 18h. Et bien sûr, moi, vous me retrouverez vendredi prochain sur les ondes de RCB à partir de 19h. Voilà, je vous souhaite à vous toutes et à vous tous une bonne nuit. Prenez bien soin de vous et profitez de ce bon week-end. Bisous, c'était votre animateur Claudie chez nous on danse.
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1: Il est 22h.
2: Bonsoir à tous. Cédric Prison sera-t-il jugé au Portugal? La justice locale refuse de remettre à la France l'homme suspecté d'un double féminicide en mars dernier. Les avocats des parties civiles demandaient son extradition alors que les deux victimes françaises avaient été enlevées dans l'Aveyron avant d'être tuées au Portugal. L'ancien policier est actuellement en détention provisoire. L'actualité, c'est aussi cette jeune femme retrouvée morte à Paris. Les faits se sont déroulés jeudi soir dans le 7e arrondissement. Le corps de la victime de 25 ans a été découvert dans une baignoire. Selon les premiers éléments, son conjoint serait le principal suspect. L'auteur présumé se serait échappé par le toit de l'immeuble peu avant l'arrivée des forces de l'ordre. Une enquête pour meurtre a été ouverte. L'homme, lui, est toujours en fuite. Boris Vallaud quitte la présidence du Parti Socialiste. Annonce du député landais ce vendredi qui intervient dans un contexte de tension avec le premier secrétaire du parti, Olivier Faure. Le président du groupe socialiste à l'Assemblée emporte avec lui tout son courant. Au total, 24 membres sont concernés, dont 21 secrétaire. Le cessez-le-feu plus que jamais menacé au Moyen-Orient, les États-Unis ont annoncé ce vendredi avoir frappé deux navires iraniens qui auraient tenté de violer le blocus dans le détroit d'Ormuz. Téhéran, de son côté, accuse son opposant de violation flagrante du cessez-le-feu. Le chef de la diplomatie américaine, lui, Marco Rubio, est actuellement en déplacement à Rome, en Italie. Il dit attendre aujourd'hui la réponse de l'Iran concernant des discussions pour mettre fin à la guerre. Et dans le même temps, Donald Trump, lui, affirme ce soir un cessez-le-feu entre l'Ukraine et la Russie. Il débutera demain et pendant 3 jours. Sur son réseau social, le président américain précise que la trêve comprendra la suspension de toutes les opérations militaires, ainsi qu'un échange de 1000 prisonniers dans chacun des camps. Et puis en foot, l'international français Aurélien Tchouaméni sanctionné après cette bagarre dans le vestiaire du Real Madrid. Le milieu de terrain est copé d'une amende de 500 000 euros, au même titre que son coéquipier Federico Valverde, lui aussi impliqué dans l'altercation. Le français a présenté ses excuses au club et aux supporters ce vendredi sur les réseaux sociaux. Très bonne soirée à tous.

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1: Il est 23h.
2: Bonsoir à tous. Un passager français placé à l'isolement sur le bateau où des cas d'antivirus ont été détectés. Selon le ministère de la Santé, le ressortissant présente des symptômes bénins après avoir pris l'avion avec l'un des cas confirmés. Il a ensuite été testé négatif au virus. En parallèle, le navire prend la direction des îles Canaries à Tenerife où les premiers rapatriements débuteront ce dimanche. Les 5 Français à bord, eux, seront évacués en début de semaine prochaine. Pour rappel, 8 cas ont été confirmés, dont 3 mortels. Le secrétaire d'État de la santé espagnole affirme qu'il n'y a pas de risque pour la population générale. Le suspect du meurtre de Chloé est mis en examen pour viol et assassinat. Le parquet a confirmé ce vendredi que le geste de l'assaillant a été prémédité. La justice a également estimé que les relations sexuelles ne pouvaient être consenties en raison de l'âge de la victime. Placé en détention provisoire, Julien B. avait déjà reconnu une partie des faits. Il est soupçonné d'avoir poignardé à plusieurs reprises la jeune fille de 14 ans alors qu'elle se rendait au collège. Dans le reste de l'actualité, Donald Trump confirme un cessez-le-feu en Ukraine. Le président américain l'a annoncé ce vendredi sur son réseau Truth Social. La trêve comprendra une suspension totale des opérations militaires ainsi qu'un échange de 1000 prisonniers de chaque pays. Sur X, Volodymyr Zelensky salue une implication diplomatique productive de la part des États-Unis. En parallèle, le cessez-le-feu au Moyen-Orient, lui, est plus que jamais menacé. De nouveaux affrontements ont eu lieu dans le détroit d'Ormuz. Les États-Unis ont attaqué 2 pétroliers iraniens qui ont tenté de violer le blocus. Le Hezbollah, de son côté, poursuit ses attaques dans le nord d'Israël. Plusieurs missiles de riposte ont visé des bases militaires. Des frappes en réponse à l'offensive israélienne qui a notamment tué l'un des responsables du Hezbollah dans la banlieue de Beyrouth. Et puis en foot, Lens toujours engagé dans la course au titre. Les 100 et or se sont imposés 1-0 face à Nantes en ouverture de la 33e et avant-dernière journée de Ligue 1. Lens qui revient donc à 3 points du Paris Saint-Germain. Bonne soirée à tous.

Bonsoir à tous. L'homme soupçonné du meurtre de Chloé mis en examen dans l'Aisne. Annonce du parquet de Lens ce vendredi après-midi. Il est accusé de viol et homicide volontaire avec préméditation sur la jeune collégienne de 14 ans. Le suspect qui avait reconnu une partie des faits a été placé en détention provisoire. Les premiers rapatriements sont prévus dimanche. En Espagne, le navire de croisière où des cas d'antivirus ont été détectés se dirige vers Tenerife et aux Canaries. Annonce ce vendredi des autorités espagnoles. Le bateau devra rester au large pour respecter le protocole sanitaire. Les passagers seront quant à eux évacués en Zodiac en direction de l'aéroport. Les 5 Français à bord, eux, seront rapatriés en début de semaine prochaine. Pour rappel, 8 cas ont été confirmés, dont 3 mortels. Selon le secrétaire d'État à la Santé espagnole, il n'y a pas de risque pour la population générale. Le comité du 9 mai ne manifestera pas ce samedi à Paris. Le tribunal administratif a confirmé ce vendredi l'interdiction de rassemblement du collectif d'ultra-droite. La justice avait été saisie dans la semaine par les organisateurs après une première interdiction prononcée par le préfet de police. La préfecture a justifié sa décision par des risques de troubles à l'ordre public. L'année dernière, plusieurs saluts nazis avaient notamment été observés durant la marche. A noter que le rassemblement antifasciste prévu en même temps est également interdit. Dans l'actualité également, 3 jours de cessez-le-feu entre Kiev et Moscou. C'est l'annonce de Donald Trump ce vendredi. Le président américain a confirmé la suspension de toute opération militaire en Ukraine de ce samedi jusqu'à mardi. La trêve comprendra également un échange de 1000 prisonniers de chaque pays. Le président ukrainien a quant à lui salué l'implication de Washington. En parallèle, les États-Unis sont accusés de violations flagrantes du cessez-le-feu au Moyen-Orient. Ce vendredi, 2 pétroliers iraniens ont été ciblés dans le détroit d'Ormuz. Selon l'armée américaine, les 2 navires auraient tenté de forcer le blocus installé par Washington. Et puis, à une journée de la fin du championnat, Lens revient à 3 points du Paris Saint-Germain. Les hommes de Pierre Sage se sont imposés 1-0 à domicile face au Nantais. Très bonne soirée à tous.

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